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1: Bonjour à tous, à la une de l'actualité, plus de 439 000 Français ont demandé l'aide des carburants pour les grands rouleurs. 100 euros destinés aux travailleurs modestes qui utilisent beaucoup leur voiture. Ils devraient commencer à la percevoir dès ce mois de juin. Le gouvernement a également prolongé plusieurs dispositifs de soutien face à la hausse des prix des carburants, coût total estimé à 1 milliard 200 millions d'euros. Plusieurs changements entrent en vigueur également aujourd'hui en ce lundi 1er juin. Le SMIC augmente d'une trentaine d'euros pour atteindre 1 477 euros net par mois, une hausse automatique en période d'inflation. Le prix du gaz baisse de 4,8%. Le gouvernement renforce aussi les aides pour les véhicules utilitaires et poids lourds électriques. Réchauffer les relations entre Paris et Alger, le ministre de l'Intérieur, Laurent Nunez, reçoit aujourd'hui à Paris son homologue algérien. Les discussions vont porter notamment sur la sécurité, la lutte contre la criminalité organisée, les questions migratoires et la sécurité civile. Le cas du journaliste Christophe Glaise, incarcéré en Algérie, sera aussi évoqué. Sauver sa peau, c'est la campagne de prévention pour alerter sur les risques liés à l'exposition aux UV. Le syndicat national des dermatologues vénérologues met en garde contre les mauvaises habitudes des Français face au soleil. Une surexposition aux rayons UV peut entraîner des risques importants comme des cancers de la peau, notamment des mélanomes. Les spécialistes rappellent l'importance de bien se protéger du soleil. Marie-Estelle Roux fait partie du SNDV.
2: Il est très important que les cancers de la peau soient détectés tôt pour être pris en charge tôt et ainsi pouvoir être guéri. Donc la meilleure façon est de faire un autodépistage. Donc ce que l'on recommande, c'est que chacun examine sa peau, regarder la peau de tous les côtés, dans les plis. Et ce qu'il faut rechercher sur sa peau, c'est voir si quelque chose de nouveau apparaît, une tache avec plusieurs couleurs qui se modifie, ou si une petite lésion ne cicatrise pas. À ce moment-là, on doit consulter un dermatologue afin d'avoir un avis spécialisé.
1: Des propos recueillis par Mylène Debac. En 2023, le nombre de nouveaux cas de mélanome était estimé à près de 18 000. Les célébrations du PSG se sont achevées hier soir au Parc des Princes. Les joueurs parisiens y ont été accueillis par un stade complet après leur passage à l'Élysée. Après aussi leur parade devant près de 100 000 supporters au Champ de Mars, Emmanuel Macron a salué la fierté de Paris et de toute la France. Il a aussi condamné les violences après la finale. A passé une très belle journée.

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1: À Coutras, vous avez rendez-vous ce 4 juin pour une tribune citoyenne pour rompre l'isolement des aînés dans le cadre de la semaine de la lutte contre l'isolement des aînés. L'association Les Cheveux Blancs organise la 5e tribune des Cheveux

0: Le Blanc, ce jeudi 4 juin à 14h au Sully. Vous avez rendez-vous également sur la page Facebook de Sun West Nouvelle Radio pour retrouver en podcast l'interview des organisateurs donc de cette réunion pour nos seniors. Je vous rappelle dans les bons plans aussi à ne pas manquer pour cette semaine un marché gourmand de proposer à Vélines. Ce sera le 5 juin. Vous avez rendez-vous également pour les premières fêtes de la musique. Fêtes de la musique ce 5 juin à La Motte Montravel. Ne manquez pas un grand gala de danse de proposer samedi 6 juin au Pizou à 20h30 le grand gala de danse de Cadence, 25 ans, plus de 70 danseuses. C'est à 20h30 à la salle des fêtes, 5€ l'entrée, c'est gratuit jusqu'à 10 ans. Il y aura également le chanteur Mickey Uno donc pour la partie spectacle en live en plus de la danse. Le 7 juin, une cani-rando vous est proposée sur la commune de Saint-Sauveur-de-la-Londe. Vous avez rendez-vous pour y participer. Une partie de l'engagement sera reversée à la SPA de Bergerac. Il y aura également à noter pour la suite de ce mois de juin, parmi les rendez-vous incontournables de proposer, le vide-grenier du comité des fêtes de Porcher. Ce sera le dimanche 28 juin de 8h jusqu'à 18h sur le terrain à côté de la salle des fêtes. Ouverture du terrain à 6h, 1,50€ le mètre linéaire avec la possibilité de garder votre véhicule derrière vous. Les inscriptions, vous contactez aux heures de repas le 06 82 89 34 15 si vous souhaitez donc vous inscrire. Ah, le rendez-vous de votre été avec les rendez-vous gourmands et festifs, les festines de Le Pizou seront de retour tous les mardis à partir du 7 juillet. Premier rendez-vous le 7 juillet avec Dorothée Maumont, Jean-Marie et Party Mix 80-90 2000. Et puis n'oubliez pas, tous les jeudis du mois de juillet et du mois d'août, la Fontaine des 2G à Ménesplay vous proposera des moments gourmands festifs et convivial, avec notamment le premier rendez-vous le jeudi 2 juillet et le spectacle de danse de Club Passion. 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
1: Sunwest, la nouvelle radio, nous sommes aujourd'hui lundi, nous sommes le 1er juin. David Guetta, One Republic, Gérard Blanc pour la suite. Prochain rendez-vous aussi avec vos bons plans, votre agenda dans Good Morning Sunwest. Il y aura aussi les offres d'emploi. En attendant, retour sur le temps prévu en ce lundi. Quelques passages nuageux ce matin, de belles éclaircies pour cet après-midi, mais les températures nettement en dessous de la semaine dernière, radicalement en dessous, puisque les températures donc de ce lundi 1er juin seront comprises entre 15 et 26 degrés de Saint-Émilion à Échourgnac et de Le Flet jusqu'à Coutras. Tendance météo à plusieurs jours à retrouver sur le site internet sunwest.com.

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Je vous rappelle, si vous êtes sur le secteur de La Roche-Chalais, il y aura un job dating, un rendez-vous autour de l'emploi local de proposer mercredi 3 juin. Vous avez des recherches d'emploi, eh bien vous allez pouvoir rencontrer sur place des agences d'intérim. Vous allez pouvoir découvrir des groupements d'employeurs, découvrir l'emploi public et territorial. Il y aura des informations du conseil en orientation. Un job dating qui aura lieu du côté de la salle de spectacle de La Roche-Chalais à l'entrée du cinéma Le Club de La Roche-Chalais. Ce sera ce mercredi 3 juin, dans un instant sur Sun West, Mickey et Sabrina Carpenter avant l'agenda et les offres d'emploi.

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2: Allez, les premiers rendez-vous de ce mois de juin. Et pour le premier dimanche de ce mois de juin, on a du sport à vous proposer avec le trail de Vauclair le dimanche 7 juin du côté du centre hospitalier de Montpont-Ménestérol. Trail avec des distances de 5, 10 et 20 km et deux randonnées pédestres de 5 et 10 km. Vous avez rendez-vous pour plus de détails sur protiming.fr pour ce trail de Vauclair édition 2026. Jeu de piste dans Coutras, c'est le Coutras Trek saison 3, le royaume de Corterade. Vous avez rendez-vous pour y participer du côté du lieu-dit Le Fagnard, départ donné le 7 juin. On va célébrer aussi la pêche à Montpont-Ménestérol, fête de la pêche ce dimanche 7 juin, avec au programme eh bien, des animations dans le cadre de la fête de la pêche. Vous avez rendez-vous avec la Gaule Montponnaise, le Roseau de l'île, pour découvrir, essayer des techniques de pêche. La pêche au cou, la pêche anglaise, bolognaise. Vous allez découvrir le flieder, vous allez découvrir la mouche, les carnassiers, la carpe, le silure et même l'écrevisse. N'hésitez pas à faire le déplacement. Donc, brocante, troc pêche également de proposer pour l'occasion. Il y aura aussi une grande soirée musicale. Toutes les infos, tous les détails pour cette fête de la pêche au 06 72 63 00 37. À Saint-Géraud-de-Corps, le dimanche 7 juin, on vous proposera de célébrer les machines agricoles d'un autre temps avec le Club des vieilles mécaniques en retraite qui vous proposera une journée dédiée, une fête des foins à l'ancienne, donc avec la présentation de voitures, de mobilettes également à découvrir ou à redécouvrir, un certain âge d'or de la mécanique. Il y aura donc même un rassemblement, écoutez bien, de utilitaires C15, oui, le légendaire C15 hein, qui se retrouve dans le légendaire jeu vidéo Gran Turismo. Allez, vous pouvez nous laisser vos bons plans pour intégrer l'agenda de Sun Ouest, la nouvelle radio, agenda@sunouest.com, agenda@sunouest.com pour nous contacter pour les bons plans de la fin du printemps et les premiers rendez-vous estivaux, les premiers rendez-vous de vos vacances d'été.

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1: Bonjour à tous, les tendances pour cette nouvelle journée, l'horoscope de ce lundi 1er juin avec les béliers. Ce début de semaine vous donne l'élan nécessaire pour lancer un projet avec enthousiasme. Les taureaux, une atmosphère sereine vous aide à avancer calmement tout en profitant des petits plaisirs du quotidien. Gémeaux, votre esprit vif et communicatif va favoriser de belles opportunités et des échanges enrichissants. Cancer, vous saurez créer autour de vous une ambiance chaleureuse et rassurante. Les lions, votre confiance naturelle va attirer l'attention et pourrait vous ouvrir une porte intéressante. Vierge, votre efficacité sera un véritable atout pour commencer la semaine de façon positive. Les balances, l'harmonie dans vos relations vous permettra de vivre une journée agréable et équilibrée. Les scorpions, votre intuition vous guidera vers une décision judicieuse ou une belle surprise. Les sagittaires, une envie de nouveauté apportera motivation et bonne humeur à votre lundi. Les capricornes, vos efforts seront remarqués et une satisfaction personnelle pourra vous encourager davantage. Les verseaux, votre créativité et vos idées originales vont inspirer votre entourage. Les poissons, une belle sensibilité et des rencontres sincères vont illuminer votre journée. Très bonne journée à tous.
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3: On recherche un assistant de gestion administrative. Il s'agit d'un CDD de 24 mois, 35 heures par semaine pour faire de l'accueil de secrétariat téléphonique et physique, la gestion du courrier papier électronique, la planification de rendez-vous, la gestion de commandes de fournitures administratives, aider à la gestion des projets ou encore au suivi des échéances. On demande des notions comptabilité. Il faudra faire du travail également aussi sur la RH. C'est un poste qui vous est proposé sur Mucidan. Si vous êtes intéressé, voici l'offre d'emploi 208 XXFT. On cherche un agent ou une agente d'accueil physique ou téléphonique pour Saint-Avis-Saint-Nazaire dans le département de la Gironde. C'est la commune qui recrute un agent ou une agente, donc pour un contrat à durée déterminée, 15 heures par semaine du lundi au vendredi de 9h à midi pour une durée de 3 mois. Vous aurez pour mission d'assurer l'accueil physique et téléphonique ainsi que le suivi administratif du service des administrés. Référence de l'offre 208 WGTR. Bonne candidature à toutes et à tous et n'oubliez pas, un job dating vous sera proposé mercredi à partir de 14h et tout l'après-midi à La Roche-Chalais.

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1: Good morning Sunwest, dans un instant, Jack et Carla, Corinne Charby. 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Pour les fans du soleil, il faudra patienter jusqu'à cet après-midi. Bon, on a quand même eu ce qu'il fallait côté chaleur aussi la semaine dernière. C'est pas du tout la même ambiance cette semaine, les enfants. Avec au programme des nuages pour ce matin, des éclaircies pour cet après-midi et des températures supportables. 15 degrés au lever du jour, 26 degrés pour les températures maximales à Saint-Marcel-d'Artoncé, à Moulin-Neuf, à Villefranche-de-Longchamp, à Montpont-Ménestérol, à Mussidan, du côté de Saint-Astier, du côté de Pineuil, du côté de Coutras et du côté de Saint-Saint-sur-Lise. Météo à plusieurs jours à retrouver sur le site sunwest.com.

Good morning Sunrest, merci de passer un petit moment avec nous les amis. Je vous rappelle, pour celles et ceux qui seront disponibles à Montpon-Ménestérol, vous avez rendez-vous pour la fête de la pêche dimanche 7 juin. Vous avez rendez-vous donc pour découvrir, essayer différentes techniques de pêche. Pêche au cou, pêche anglaise, pêche bolognaise, la feeder méthode, la pêche à la mouche, au carnassier, à la carpe, au silure. Vous avez rendez-vous donc avec aussi Troisième en Fête qui organisera l'occasion, eh bien, une brocante, un troc de pêche. Il y aura aussi une grande soirée musicale. Rapprochez-vous des organisateurs pour plus de détails. On vous accompagne dans un instant avec l'agenda et d'autres festivités précédées par Zao et Tom Grégory.

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1: Bonjour à tous, à la une de l'actualité, le sommet Choose France s'ouvre aujourd'hui au château de Versailles à Paris. Des investissements qualifiés d'historiques sont annoncés par l'Elysée. 200 patrons étrangers sont attendus autour du président Emmanuel Macron. Parmi les projets annoncés, jusqu'à 75 milliards d'euros de SoftBank pour des data centers dans les Hauts-de-France. D'autres investissements sont prévus dans l'intelligence artificielle et les semi-conducteurs. Nous sommes le 1er juin et on note pas mal de changements dans le quotidien des Français, Daniel Giacomella.
2: Oui, le SMIC augmente de 2,4%, soit environ 34 euros nets supplémentaires par mois. Le salaire minimum passe désormais à 1477 euros nets. Bonne nouvelle aussi pour certains ménages, le prix repère du gaz recule de près de 5%. À l'inverse, plusieurs références de cigarettes et de tabac vont augmenter chez les buralistes. Côté santé, les traitements anti-obésité, Wegovy et Mounjaro commenceront à être partiellement remboursés à partir de la mi-juin pour certains patients. Juin marque aussi le début de la phase principale d'admission sur Parcoursup, ce sera demain.
1: Merci Daniel pour ces précisions. Et plus de 439 000 Français ont déjà demandé l'aide carburant pour les grands rouleurs. 100 euros destinés aux travailleurs modestes qui utilisent beaucoup leur voiture. Ils devraient commencer à la percevoir dès ce mois de juin. Le gouvernement a également prolongé plusieurs dispositifs de soutien face à la hausse des prix des carburants. Un coût total estimé à 1 milliard 200 millions d'euros. Réchauffer les relations entre Paris et Alger. Le ministre de l'Intérieur, Laurent Nunez, reçoit aujourd'hui à Paris son homologue algérien. Les discussions vont porter notamment sur la sécurité, la lutte contre la criminalité organisée, les questions migratoires et la sécurité civile. Le cas du journaliste Christophe Glaise, incarcéré en Algérie, sera aussi évoqué. La marine nationale a raisonné hier soir un nouveau pétrolier russe visé par des sanctions internationales. L'annonce a été faite ce matin par Emmanuel Macron. Le navire a été intercepté en Atlantique avec le soutien du Royaume-Uni. Le chef de l'État dénonce des navires qui contournent les sanctions contre la Russie et participent au financement de la guerre en Ukraine. Un cessez-le-feu fragile, l'Iran affirme avoir visé une base utilisée par l'armée américaine pour mener des frappes contre leur territoire. Un peu avant, le Koweït avait annoncé faire face à une attaque de drones et de missiles. Dans le même temps, Washington confirme de nouvelles frappes menées ce week-end dans le sud de l'Iran, notamment près du détroit d'Ormuz. Et en tennis, suite et fin des huitièmes de finale aujourd'hui à Roland-Garros avec la Française Diane Paris opposée à la Polonaise Maja Chwalinska. Belle journée à tous.

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2: Dans l'agenda, n'oubliez pas une nouvelle journée portes ouvertes réservée aux féminines au canoë kayak de Saint-Antoine-de-Breuil. Ce sera ce mercredi 3 juin de 14h à 16h à la base nautique. N'oubliez pas l'exposition consacrée aux femmes inspirantes, une exposition qui vous est proposée à l'office de tourisme de Montpon-Ménestérol, une exposition à découvrir encore jusqu'au 30 janvier. Il y aura un marché gourmand à Vélines ce vendredi 5 juin, place de la Halle à partir de 19h avec DJ David pour l'animation musicale. Je vous suggère également ce dimanche 7 juin une journée dédiée à l'agriculture à la ferme du Parco. Pour cette journée nationale de l'agriculture, petit troupeau de brebis, stand, démonstration et atelier, casse-croûte paysan, animation et sensibilisation à l'agriculture paysanne de proposer. Si vous souhaitez avoir un petit peu plus de détails, le 05 53 81 99 28, rendez-vous également au

enfants, vous pouvez vous inscrire auprès du comité des fêtes, donc 06 72 20 62 63 pour ce rendez-vous de proposer du côté du Pizou. Premier vide-grenier de l'été aussi à noter sur vos tablettes le dimanche 21 juin à Manzac, vide-grenier brocante. Il y aura également un marché de produits régionaux et de proposer. Ce sera donc pour le vide-grenier une organisation du club des loisirs de Manzac. Vous pouvez vous inscrire pour le vide-grenier encore au 06 75 24 99 64. agenda@sunouest.com pour intégrer l'agenda de Sunouest, la nouvelle radio.

la suite avec J Balvin avant de retrouver la couleur du ciel. Et vous avez rendez-vous un petit peu plus loin avec la soirée télé, un nouvel agenda dans Good Morning Sun West, la nouvelle radio, Radio Player France, pour nous écouter en toute mobilité. Bah, j'espère que vous avez toutes et tous passé un très très bon week-end. En tout cas, ça y est, nous y sommes, le mois de juin, coup d'envoi lancé aujourd'hui, le mois de juin, le mois des examens pour celles et ceux qui ont des enfants peut-être concernés. C'est aussi le mois des vacances, hein, pour certaines d'entre vous. Vacances à la clé à la fin de ce mois de juin. En tout cas, merci de le débuter à nos côtés sur Sun West, la nouvelle radio. N'oubliez pas qu'à La Roche-Chalais, vous avez rendez-vous pour un mois de juin consacré au Salon du Livre. 9e édition du Salon du Livre de La Roche-Chalais le dimanche 14 juin.

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1: Good morning, Sunwest. Un temps beaucoup plus calme pour cette semaine côté température. On aura 26 degrés cet après-midi, hein, soit une dizaine de degrés de moins que la moyenne de la fin de la semaine dernière. Une quinzaine de degrés ce matin. Des températures donc à peu près de saison et plutôt des passages nuageux un petit peu plus nombreux. Les éclaircies se manifesteront essentiellement en deuxième partie de journée. Pour le reste de la semaine, on devrait avoir un petit peu de pluie demain, mais aussi jeudi et vendredi, des éclaircies pour mercredi pour le week-end prochain. Les températures devraient même descendre en dessous de la barre des 25 degrés pour les températures maximales pour mercredi, jeudi, vendredi, tendance à confirmer. Allez, bonne semaine, c'est Sunwest, la nouvelle radio pour vous accompagner avec, dans un instant, Vernet Rouge, Madonna, la soirée télé, l'agenda et notre actu insolite hautement inflammable. L'amour.

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1: Bonjour à tous, les tendances pour cette nouvelle journée, l'horoscope de ce lundi 1er juin avec les béliers. Ce début de semaine vous donne l'élan nécessaire pour lancer un projet avec enthousiasme. Les taureaux, une atmosphère sereine vous aide à avancer calmement tout en profitant des petits plaisirs du quotidien. Gémeaux, votre esprit vif et communicatif va favoriser de belles opportunités et des échanges enrichissants. Cancer, vous saurez créer autour de vous une ambiance chaleureuse et rassurante. Les lions, votre confiance naturelle va attirer l'attention et pourrait vous ouvrir une porte intéressante. Vierge, votre efficacité sera un véritable atout pour commencer la semaine de façon positive. Les balances, l'harmonie dans vos relations vous permettra de vivre une journée agréable et équilibrée. Les scorpions, votre intuition vous guidera vers une décision judicieuse ou une belle surprise. Les sagittaires, une envie de nouveauté apportera motivation et bonne humeur à votre lundi. Les capricornes, vos efforts seront remarqués et une satisfaction personnelle pourra vous encourager davantage. Les verseaux, votre créativité et vos idées originales vont inspirer votre entourage. Les poissons, une belle sensibilité et des rencontres sincères vont illuminer votre journée. Très bonne journée à tous.

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1: À la fin de la semaine, nous allons commémorer l'anniversaire du débarquement des Alliés du 6 juin 1944. À cette occasion, deux sujets de proposer à la télé ce soir. Un sujet historique avec les ailes de la victoire le 6 juin 1944. Les opérations militaires sont lancées et 4000 avions sont lancés le jour J à l'assaut de la forteresse Europa. La suite à découvrir donc de ce documentaire, ce sera sur Novo à 21h10. Rediffusion du classique des films de guerre, Le jour le plus long, ce sera sur France 3 et c'est à partir de 21h10 enfin. Thalassa, aventure extrême au rythme de l'océan au Brésil, c'est sur France 5. Belle soirée télé.

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1: Bonjour à tous, à la une de l'actualité, 890 interpellations en France après les célébrations de la victoire du Paris Saint-Germain en Ligue des Champions, annonce ce matin du ministre de l'Intérieur, soit 45% de plus que l'an dernier. 178 blessés sont recensés chez les forces de l'ordre. Laurent Nunez défend un dispositif de sécurité exceptionnel face aux violences urbaines, pillages et affrontements survenus samedi soir à Paris et dans plusieurs villes de France. C'est sa 9e édition, le sommet Choose France s'ouvre aujourd'hui au château de Versailles à Paris. Des investissements qualifiés d'historiques sont annoncés par l'Élysée. 200 patrons étrangers sont attendus autour du président Emmanuel Macron. Parmi les projets annoncés, jusqu'à 75 milliards d'euros de SoftBank pour des data centers dans les Hauts-de-France. La Marine nationale a arraisonné hier soir un nouveau pétrolier russe visé par des sanctions internationales. L'annonce a été faite par Emmanuel Macron ce matin. Le navire a été intercepté en Atlantique avec le soutien du Royaume-Uni. Le chef de l'État dénonce des navires qui contournent les sanctions contre la Russie et participent au financement de la guerre en Ukraine. Également dans l'actualité, Sauver sa peau, c'est la campagne de prévention pour alerter sur les risques liés à l'exposition aux UV. Le syndicat national des dermatologues vénérologues met en garde contre les mauvaises habitudes des Français face au soleil. Une surexposition aux rayons UV peut entraîner des risques importants comme des cancers de la peau, notamment des mélanomes. Les spécialistes rappellent l'importance de bien se protéger du soleil. Marie-Estelle Roux fait partie du SNDV.
2: Il est très important que les cancers de la peau soient détectés tôt pour être pris en charge tôt et ainsi pouvoir être guéris. Donc la meilleure façon est de faire un autodépistage. Donc ce que l'on recommande, c'est que chacun examine sa peau, regarder la peau de tous les côtés, dans les plis. Et ce qu'il faut rechercher sur sa peau, c'est voir si quelque chose de nouveau apparaît, une tache avec plusieurs couleurs qui se modifie, ou si une petite lésion ne cicatrise pas. À ce moment-là, on doit consulter un dermatologue afin d'avoir un avis spécialisé.
1: Des propos recueillis par Méline Debac. En sport, en basket, début des demi-finales du championnat de France, Monaco reçoit Nanterre ce soir à 20h. La première équipe à 3 victoires accédera à la finale. L'autre demi-finale oppose le Paris Basketball à Cholet et ça sera à partir de demain soir. Voilà pour l'essentiel de l'actualité. Excellente journée à tous.

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1: À Coutras, vous avez rendez-vous ce 4 juin pour une tribune citoyenne pour rompre l'isolement des aînés dans le cadre de la semaine de la lutte contre l'isolement des aînés. L'association Les Cheveux Blancs organise la 5e tribune des Cheveux Blancs ce jeudi 4 juin à 14h au Sully. Vous avez rendez-vous également sur la page Facebook de Sud-Ouest à Nouvelle Radio pour retrouver en podcast l'interview des organisateurs donc de cette réunion pour nos seniors. Je vous rappelle dans les bons plans aussi à ne pas manquer pour cette semaine un marché gourmand de proposer à Vélines, ce sera le 5 juin. Vous avez rendez-vous également pour les premières fêtes de la musique. Fêtes de la musique ce 5 juin à La Motte Montravel. Ne manquez pas un grand gala de danse de proposer samedi 6 juin au Pizou à 20h30. Le grand gala de danse de Cadence, 25 ans, plus de 70 danseuses. C'est à 20h30 à la salle des fêtes, 5€ l'entrée, c'est gratuit jusqu'à 10 ans. Il y aura également le chanteur Mickey Uno, donc pour la partie spectacle en live, en plus de la danse. Le 7 juin, une cani-rando vous est proposée sur la commune de Saint-Sauveur-de-la-Londe. Vous avez rendez-vous pour y participer. Une partie de l'engagement sera reversée à la SPA de Bergerac. Il y aura également à noter pour la suite de ce mois de juin, parmi les rendez-vous incontournables de proposer, le vide-grenier du comité des fêtes de Porchères. Ce sera le dimanche 28 juin de 8h jusqu'à 18h sur le terrain à côté de la salle des fêtes. Ouverture du terrain à 6h, 1,50€ le mètre linéaire avec la possibilité de garder votre véhicule derrière vous. Les inscriptions, vous contactez aux heures de repas le 06 82 89 34 15 si vous souhaitez donc vous inscrire. Le rendez-vous de votre été avec les rendez-vous gourmands et festifs, les festines de Le Pizou seront de retour tous les mardis à partir du 7 juillet. Premier rendez-vous le 7 juillet avec Dorothée Maumont, Jean-Marie et Party Mix 80 90 2000. Et puis n'oubliez pas, tous les jeudis du mois de juillet et du mois d'août, la Fontaine des 2G à Ménesplay vous proposera des moments gourmands festifs et convivial, avec notamment le premier rendez-vous le jeudi 2 juillet et le spectacle de danse de Club Passion. agenda@sunouest.com pour intégrer l'agenda de Sunouest, la nouvelle radio.
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1: À la fin de la semaine, nous allons commémorer l'anniversaire du débarquement des Alliés du 6 juin 1944. À cette occasion, deux sujets de proposer à la télé ce soir. Un sujet historique avec les ailes de la victoire le 6 juin 1944. Les opérations militaires sont lancées et 4000 avions sont lancés le jour J à l'assaut de la forteresse Europe. La suite à découvrir donc de ce documentaire, ce sera sur nos voix 21h10. Rediffusion du classique des films de guerre, le jour le plus long, ce sera sur France 3 et c'est à partir de 21h10. Enfin, Thalassa, aventure extrême au rythme de l'océan au Brésil, c'est sur France 5. Belle soirée télé.

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1: Je vous emmène dans le département de la Haute-Saône où un flacon oublié dans un cercueil a provoqué une grosse frayeur dans un crématorium. Lors de la crémation, une substance très inflammable, probablement un flacon de parfum, une bouteille d'alcool déposée par un proche, a fait grimper brutalement la température du four de 800 à 1150 degrés. Le système de sécurité s'est déclenché automatiquement et les pompiers ont été appelés. Heureusement, aucun blessé ni dégâts majeurs. L'incident rappelle que certains objets, même symboliques, peuvent être parfois très très dangereux. Une histoire qui semble pourtant hautement improbable, mais vraie. La suite, les amis, dans un instant, sur Sunwest, la nouvelle radio. C'est avec, pour vous, Sound of Legend, Santa et Lady Gaga. Bonne semaine.

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Good Morning Sonnois, c'est un chouette rendez-vous à découvrir avec les pêcheurs de Montpont. Ce sera la fête de la pêche et ce sera ce dimanche à Montpont-Ménestérol, avec notamment la possibilité de découvrir, d'essayer des techniques de pêche, de partager cette passion donc avec la Gaule Montponnaise et le roseau de l'île. Vous allez découvrir les techniques de pêche au cou, de pêche à l'anglaise, de pêche à la mouche. Il y aura également la partie festive avec Troisième en Fête qui vous proposera la restauration le midi et le soir. Grillade, frites, il y aura une brocante, un troc pêche de proposer sur inscription et une grande soirée musicale. Rapprochez-vous donc des assos organisatrices si vous souhaitez avoir un petit peu plus de détails. À tout de suite avec YouTube et un petit peu plus loin, Nicole McLeod sur Sunwest, la nouvelle radio.

Victor, vous renclenchez Sud-Ouest à Nouvelle Radio pour les rendez-vous de votre été avec au programme La Fontaine des 2G qui vous proposera Ménesplay, ses marchés gourmands et ses animations tous les jeudis de l'été. À partir du 2 juillet, les festines de Le Pizou aussi, ce seront tous les mardis de l'été à partir du jeudi 7 juillet, avec notamment dans la programmation cette année un grand classique des années 80, le chanteur Ivanov. Ce sera le 4 août. On vous a mis le programme complet évidemment sur nos réseaux sociaux et on aura l'occasion bien évidemment de vous en reparler régulièrement sur Sud-Ouest, la nouvelle radio. On vous accompagne dans un instant sur Sud-Ouest, la nouvelle radio, avec au programme Ted McRae, Shakira et les Tears for Fears en mode vintage. Bonne semaine.

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En mode vintage Adamo pour la suite et Miley Cyrus pour vous accompagner sur Sunwest, la nouvelle radio. Vous avez rendez-vous à Saint-Martin-de-Gurson avec l'association des Lièvres qui proposera sa foire agricole ce samedi 6 et ce dimanche 7 juin. Bienvenue sur Sunwest, la nouvelle radio. N'oubliez pas de nous rejoindre sur la page Facebook de Sunwest pour retrouver l'actualité de votre radio et retrouver le replay notamment de vos émissions thématiques, hein, les derniers numéros de votre émission de jardinage à retrouver, ou encore le dernier rendez-vous avec le docteur Fleury de l'émission Sunwest Santé. À tout de suite sur Sunwest.

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4: It's 11 hours.

Le traditionnel rendez-vous de l'audition de l'école de musique vous sera proposé au Sully à Coutras. Vous avez rendez-vous pour un concert ce samedi 6 juin. C'est à partir de 20h30. On vous rappelle aussi la dernière ligne droite des concerts à ne pas manquer du côté de l'Arkea Arena à Floirac, la plus grande salle de Nouvelle-Aquitaine. On y revient dans un instant sur Sud Ouest, la nouvelle radio. Ne touchez à rien et bonne semaine à toutes et à tous. Retour de la musique avec Charlotte Cardin, Leslie Jen et Black Eyed Peas.

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1: Quelques nuages ce matin, des éclaircies plus nombreuses cet après-midi et des températures plus de saison. Nous aurons autour de 25 degrés en moyenne cet après-midi de Saint-Astier jusqu'aux portes de Saint-Émilion et de Pineuil jusqu'au cœur de la Double. Demain, nous aurons même le retour de la grisaille et de quelques ondées éparses. Les températures ne devraient pas dépasser 22-23 degrés. Tendance météo à plusieurs jours à retrouver sur le site sunwest.com. À partir de demain, ce devrait être un jour sur deux avec les éclaircies et les ondes éparses. Retour du beau temps avec un temps plutôt estival à partir de samedi. Tendance, on vous le rappelle, à confirmer. A tout de suite sur Sunwest, la nouvelle radio. La suite avec Tayla et Louane et les derniers concerts du côté de l'Arc Arena.

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4: Dernière ligne droite des concerts et des spectacles du côté de l'Arkea Arena à Florac pour ce mois de juin avec demain Black Legend, It's the Red Jack. Vous allez retrouver le musical sur la légende de la musique black de Billie Holiday à Michael Jackson en passant par Beyoncé. Rendez-vous demain le 12 juin, c'est le retour du Roi Soleil pour plusieurs représentations le 12, le 13 et le 14 juin. Vous avez rendez-vous le vendredi 26 juin avec Jeff Panaclock Company qui est de retour avec sa galerie de personnages. Et puis attention les amis, pour bien terminer cette saison de concerts, c'est le régional de l'étape qui va enflammer la plus grande salle de Nouvelle-Aquitaine. On va fêter les 10 ans de carrière avec Kenji Girac le samedi 27 juin. Bon spectacle à toutes et à tous. La suite en musique dans un instant avec Lady Gaga et Américain par Jean-Jacques Goldman sur Sunwest. Oh.

Et Pointer Sisters et Sting dans un instant sur Sun West, la nouvelle radio, pour terminer ce Good Morning Sun West de cette première journée du mois de juin. Je vous rappelle, le trail de Vauclair est de retour dimanche au centre hospitalier de Montpont-Ménestérol avec trois parcours de proposer, trois distances en trail, 5, 10 et 20 km et deux rondos de 5 et 10 km. Les inscriptions, les infos, si vous souhaitez avoir un petit peu plus de détails, 06 79 78 68 72. À tout de suite sur Sun West, la nouvelle radio.

Morning Sun West, la suite en musique avec Jen et BTS Dynamite pour nous quitter. Je vous souhaite à toutes et à tous de passer une très très belle semaine. Rendez-vous à la fraîche demain à partir de 7h. Et si vous êtes disponible du côté de Saint-Seurin-sur-Lisle, n'oubliez pas l'exposition de l'atelier Cultart de Saint-Laurent-des-Hommes. Exposition à Saint-Seurin-sur-Lisle jusqu'au 7 juin. Galerie François Mitterrand, une expo qui vous accueille du lundi au samedi de 14h à 18h, le dimanche de 10h jusqu'à 18h. Visite sur groupe également possible sur rendez-vous. Les infos auprès de Cultart et auprès du service culturel de la ville de Saint-Seurin-sur-Lisle. On se retrouve demain. À très vite.

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1: Bonjour à tous. À la une de l'actualité, le sommet Choose France, c'est aujourd'hui à Versailles, près de Paris. L'idée, c'est de séduire les investisseurs étrangers et de promouvoir l'attractivité économique du pays. L'exécutif promet une édition historique avec plus de 200 dirigeants d'entreprises internationales, Mylène Bach.
2: Oui, et au cœur des annonces, l'intelligence artificielle, les data centers et les infrastructures énergétiques. Le géant japonais SoftBank a déjà dévoilé un projet colossal dans les Hauts-de-France. 75 milliards d'euros pourraient être investis d'ici 2030 pour développer plusieurs centres de données dédiés à l'IA. D'autres investissements sont également attendus sur le territoire. Le Taïwanais Foxconn pourrait investir 120 millions d'euros à Angers pour produire des cartes mères destinées à l'intelligence artificielle. À Fos-sur-Mer, un groupe italien annonce 60 millions d'euros pour son projet industriel Mistral. Et le spécialiste américain du traitement de l'eau Ecolab prévoit 100 millions d'euros d'investissement près de Marseille et en Moselle. L'an dernier, Choose France avait permis d'annoncer près de 20 milliards d'euros de projets.
1: Merci Mylène. Et cette fois, le gouvernement assure que ce record sera largement dépassé. Emmanuel Macron a annoncé ce matin 93 milliards d'euros d'investissements étrangers et plus de 15 000 créations d'emplois. Les hommages se multiplient après la mort ce matin d'André Santini à l'âge de 85 ans. Il était maire d'Issy-les-Moulineaux depuis 1980. Plusieurs responsables politiques saluent la mémoire d'une figure historique et d'un maire bâtisseur. Le maire de Paris, Emmanuel Grégoire, a rendu hommage à un élu qui aimait sa ville et ses habitants. Il avait été réélu pour un huitième mandat en mars dernier. 890 interpellations en France après les célébrations de la victoire du Paris Saint-Germain en Ligue des Champions, annonce ce matin du ministre de l'Intérieur, soit 45% de plus que l'an dernier. 178 blessés sont recensés chez les forces de l'ordre. Laurent Nunez défend un dispositif de sécurité exceptionnel face aux violences urbaines, pillages et affrontements survenus samedi soir à Paris et dans plusieurs villes de France. Des perturbations ce matin sur la LGV Est après un accident de personnes survenu en gare de Meuse TGV. La SNCF indique que les trains entre Paris, Strasbourg, Metz ou encore Nancy sont détournés ou supprimés. Certains TGV affichent jusqu'à 4 heures de retard. Le trafic reprend progressivement. Et en tennis, direction Roland-Garros avec les huitièmes de finale et la Française affronte aujourd'hui la Polonaise Maya Chalineska. Belle journée à tous.

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1: Allez, les premiers rendez-vous de ce mois de juin, et pour le premier dimanche de ce mois de juin, on a du sport à vous proposer avec le trail de Vauclair le dimanche 7 juin du côté du centre hospitalier de Montpon-Ménestérol. Trail avec des distances de 5, 10 et 20 km et deux randonnées pédestres de 5 et 10 km. Vous avez rendez-vous pour plus de détails sur protiming.fr pour ce trail de Vauclair édition 2026. Jeu de piste dans Coutras, c'est le Coutras Trek saison 3, le royaume de Corse. Vous avez rendez-vous pour y participer du côté du lieu-dit Le Fagnard, départ donné le 7 juin. On va célébrer aussi la pêche à Montpon-Ménestérol, fête de la pêche ce dimanche 7 juin, avec au programme eh bien, des animations dans le cadre de la fête de la pêche. Vous avez rendez-vous avec la Gaule Montponnaise, le roseau de l'île, pour découvrir, essayer des techniques de pêche. La pêche au cou, la pêche anglaise, bolognaise. Vous allez découvrir le flieder, vous allez découvrir la mouche, les carnassiers, la carpe, le silure,

Donc avec la présentation de voitures, de mobilettes également à découvrir ou à redécouvrir, un certain âge d'or de la mécanique. Il y aura donc même un rassemblement, écoutez bien, de utilitaire C15, oui, le légendaire C15, hein, qui se retrouve dans le légendaire jeu vidéo Gran Turismo. Allez, vous pouvez nous laisser vos bons plans pour intégrer l'agenda de Sun West, la nouvelle radio, agenda@sunwest.com, agenda@sunwest.com pour nous contacter pour les bons plans de la fin du printemps et les premiers rendez-vous estivaux, les premiers rendez-vous de vos vacances d'été.

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1: On recherche un assistant de gestion.

Administrative, il s'agit d'un CDD de 24 mois, 35 heures par semaine pour faire de l'accueil de secrétariat téléphonique et physique, la gestion du courrier papier électronique, la planification de rendez-vous, la gestion de commandes de fournitures administratives, aider à la gestion des projets ou encore au suivi des échéances. On demande des notions comptabilité, il faudra faire du travail également aussi sur la RH. C'est un poste qui vous est proposé sur Mucidan. Si vous êtes intéressé, voici l'offre d'emploi 208 XXFT. On cherche un agent ou une agente d'accueil physique ou téléphonique pour Saint-Avis-Saint-Nazaire dans le département de la Gironde. C'est la commune qui recrute un agent ou une agente, donc pour un contrat à durée déterminée, 15 heures par semaine du lundi au vendredi de 9h à midi pour une durée de 3 mois. Vous aurez pour mission d'assurer l'accueil physique et téléphonique ainsi que le suivi administratif du service des administrés. Référence de l'offre 208 WGTR. Bonne candidature à toutes et à tous et n'oubliez pas, un job dating vous sera proposé mercredi à partir de 14h et tout l'après-midi à La Roche-Chalais.

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1: À Coutras, vous avez rendez-vous ce 4 juin pour une tribune citoyenne pour rompre l'isolement des aînés dans le cadre de la semaine de la lutte contre l'isolement des aînés. L'association Les Cheveux Blancs organise la 5e tribune des Cheveux Blancs ce jeudi 4 juin à 14h au Sully. Vous avez rendez-vous également sur la page Facebook de Sud-Ouest Nouvelle Radio pour retrouver en podcast l'interview des organisateurs donc de cette réunion pour nos seniors. Je vous rappelle dans les bons plans aussi à ne pas manquer pour cette semaine un marché gourmand de proposer à Vélines, ce sera le 5 juin. Vous avez rendez-vous également pour les premières fêtes de la musique. Fêtes de la musique ce 5 juin à La Motte Montravel. Ne manquez pas un grand gala de danse de proposer samedi 6 juin au Pizou à 20h30. Le grand gala de danse de Cadence, 25 ans, plus de 70 danseuses. C'est à 20h30 à la salle des fêtes, 5 euros l'entrée, c'est gratuit jusqu'à 10 ans. Il y aura également le chanteur Mickey Uno, donc pour la partie spectacle en live. En plus de

webinaire avec la possibilité de garder votre véhicule derrière vous. Les inscriptions, vous contactez aux heures de repas le 06 82 89 34 15 si vous souhaitez donc vous inscrire. Ah, le rendez-vous de votre été avec les rendez-vous gourmands et festifs. Les festines de Le Pizou seront de retour tous les mardis à partir du 7 juillet. Premier rendez-vous le 7 juillet avec Dorothée Maumont, Jean-Marie et Party Mix 80 90 2000. Et puis n'oubliez pas, tous les jeudis du mois de juillet et du mois d'août, la Fontaine des 2G à Ménesplay vous proposera des moments gourmands festifs et convivial, avec notamment le premier rendez-vous le jeudi 2 juillet et le spectacle de danse de Club Passion. 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

est pile 14h à l'écoute de Sud Ouest. Bonjour à toutes et bonjour à tous. Ravi de vous retrouver. Philippe est en votre compagnie, comme tous les lundis, jusqu'à 16h. Et l'émission s'appelle Flashback. Autant vous dire qu'on va remonter un petit peu dans le temps, avec des chansons plutôt d'avant-hier, quelquefois d'aujourd'hui. C'est le programme jusqu'à 16h, 99% de variété française.

J'espère que vous avez passé un excellent week-end et que la semaine a débuté du bon pied et de la bonne oreille grâce au 101.4 de Sun West. Merci en tout cas pour votre fidélité.

Catherine Ferry qui a été la compagne de Daniel Balavoine. Maï Brandt dans les souvenirs là aussi avec un petit remix signé Romain Drouet et Jean Flambert. Voici Que tu es belle.

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En 1986, elle présentait la météo sur TF1, Carole Serra, et avec ce titre, Suzy et moi, elle franchit les portes du top 50. Que de souvenirs.

0: Début des années 80 et le gros tube en puissance pour Jairo et ses Jardins du Ciel. Bon après-midi à vous toutes et à vous tous, bien calés sur les 101.4 de Sun West avec Philippe jusqu'à 16h.
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Jeanne Masse, version années 90 avec son album Au nom des rois, c'était Vivre libre. Il s'appelle Xelakad, il remixe et c'est super bien. Voici toute première fois, et pour la toute première fois sur Sonouest.

pour faire la fête cet été, c'est vraiment génial. Xelacad, toute première fois, vous pouvez le retrouver également sur Instagram, Xelacad, X-E-L-A-K-A-D. Et un petit bonjour, car il nous écoute aujourd'hui. Véronique Rivière, origine bordelaise, absence avant de retrouver le premier 3x1-3.

C'est le premier 3x1-3 de cet après-midi avec le célèbre duo des années 80, David et Jonathan, premier titre et premier tube, c'était Bella Vita. Et on se régale du côté de Clairac en Charente-Maritime avec ce 3x1-3, merci pour votre fidélité. Deuxième titre, Gina, David et Jonathan, 3x1-3.

Et nous allons refermer ce 3x23 consacré à David et Jonathan avec une question. Est-ce que tu viens pour les vacances ? Un petit clin d'œil du côté de Montpont et de La Rochelais où l'on m'écoute également sur les 101.4 de Sun-Ouest. Merci également de nous écouter du côté de Coutras et de la région Coutrillonne.

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1986, c'était Fake avec Brick. Un carton. Retour à la variété française avec une nouveauté, un texte poignant. Il s'appelle MPL. C'est une nouveauté. Et voici Les Enfants Perdus.

Elle est très touchante, cette chanson magnifique, MPL, Les Enfants Perdus. Ils étaient enfants dans les années 80 et ils ont sorti des 45 tours. Dans un instant, ce sera Rachid avec La Fille aux Cheveux Bleus. Mais pour l'heure, voici Saki, Attends, Attends, sur Sun West avec Philippe jusqu'à 16h.

Nous étions en 1982 et le Luxembourg à l'Eurovision a été représenté par Zveltana, Cours après le temps. Philippe vous accompagne sur Sun West jusqu'à 16h dans l'émission Flashback.

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L'une des nouvelles chansons de Slimane, c'était Mieux que moi. Dans un instant, le prochain 3x1 3, mais pour l'heure, Patrick Fiori et Florent Pagny. J'y vais.

C'est l'un des slows de l'été 83. Bruna Giraldi, il y a de l'amour dans l'air, et c'est le 3x1-3 consacré à Bruna Giraldi. Quelle voix! On va retrouver une autre chanson, Belle dans tes bras.

Nous allons refermer ce 3x23 consacré à Bruna Giraldi, artiste des années 80, avec ce dernier titre, Reste. Restez bien calés sur les 101.4 de Sun Ouest avec Philippe jusqu'à 16h.

Forever Young, c'était Alphaville sur Sun West. Retour à la variété française avec Amel Bent.

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C'est la nouvelle chanson de Frédéric François, Tout s'oublie un jour. 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Hélène Rollès, Jimmy.

Jérémy Frérot pour terminer cette émission. Jérémy Frérot qui sera à Libourne le 19 juin dans le festival Les Confluences en concert gratuit. Je ne vais pas vous dire adieu, mais tout simplement au revoir, et j'aurai vraiment grand plaisir à vous retrouver lundi prochain entre 14h et 16h pour une nouvelle édition de l'émission Flashback. Nous nous retrouverons peut-être samedi soir à la salle des fêtes de Villefranche de Longchat pour le loto du comité des fêtes. J'embrasse Colette au passage. Passez une excellente semaine à vous et à lundi prochain. Salut !

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1: Bonjour à tous, à la une de l'actualité, l'homme de 41 ans placé en garde à vue dans l'affaire de la disparition de Liana va être déféré devant le tribunal judiciaire d'Agen cet après-midi. Il est la dernière personne à avoir été vue avec l'adolescente de 11 ans vendredi à la sortie du collège de Fleurance. Une information judiciaire a été ouverte pour enlèvement et séquestration de mineurs de moins de 15 ans. Plusieurs changements entrent en vigueur à partir de ce 1er juin. L'indemnité carburant destinée aux travailleurs modestes effectuant de longs trajets domicile-travail passe de 50 à 100 euros. Le SMIC augmente, lui, de 2,4%, soit près de 35 euros nets supplémentaires par mois pour un salarié à temps plein. Et enfin, à partir du 14 juin, les étiquettes du miel, des jus de fruits ou encore des confitures devront être plus transparentes sur leur composition et leur origine. Emmanuel Macron annonce un montant record de 93 milliards d'euros d'investissements étrangers en France à l'occasion du sommet Choose France ce lundi à Versailles. Selon l'Élysée, ces projets devraient permettre la création de plus de 15 000 emplois. Parmi les principaux investissements annoncés, 45 milliards d'euros du groupe japonais SoftBank dans les centres de données et l'intelligence artificielle d'ici 2031. La direction de Fibre Excellence a déposé une offre de reprise devant le tribunal de commerce de Toulouse. Le groupe, propriétaire des deux dernières usines françaises de pâte à papier, est en redressement judiciaire depuis fin avril. Selon l'entreprise, l'objectif est de créer une nouvelle structure capable de reprendre l'ensemble des actifs et des 670 salariés. Des médecins libéraux alertent sur la qualité de l'eau du robinet en France. Ils évoquent une menace systémique liée à la pollution chimique de l'eau potable dans une lettre ouverte adressée au gouvernement. Alex Gauthier.
2: Oui, une lettre signée de la Conférence nationale des unions régionales des professionnels de santé et médecins libéraux. Les praticiens dénoncent notamment la présence de pesticides, de polluants éternels et de microplastiques. Ils assurent que près de 19 millions de Français auraient consommé au moins une fois une eau non conforme en 2024. Les médecins dénoncent aussi une surveillance jugée insuffisante des substances chimiques présentes dans l'eau du robinet, une pollution de l'eau qui serait responsable de troubles hormonaux, de maladies cardiovasculaires, de cancers ou encore d'atteinte du système nerveux.
1: Merci Alex. Enfin en foot, le LOSC a officialisé l'arrivée de Davide Ancelotti pour succéder à Bruno Genosio. Le technicien italien de 36 ans, fils de Carlo Ancelotti, s'est engagé pour deux saisons. Lille, troisième de Ligue 1 cette saison, disputera la prochaine Ligue des Champions. Voilà pour l'actualité. Bon après-midi à tous.
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1: Bonsoir à tous, à la une de l'actualité, le prix du pétrole s'envole ce lundi après un regain des tensions entre les États-Unis et l'Iran. Le prix du baril de Brent de la mer du Nord gagne près de 5% et dépasse les $95. Les marchés redoutent de nouvelles perturbations sur l'approvisionnement mondial après des attaques réciproques ce week-end et des désaccords persistants entre Washington et Téhéran sur un accord de sortie de crise. La France a contrôlé un pétrolier russe dans l'Atlantique. Le navire avait été intercepté à plus de 700 km à l'ouest de la Bretagne. La marine française soupçonne un faux pavillon camerounais. Le capitaine russe aurait refusé d'obtempérer avant une prise de contrôle du bateau par les militaires français. Une enquête est ouverte pour défaut de pavillon. Le principal suspect dans la disparition de Liana, 11 ans, dans le Gers, a été déféré ce lundi devant le tribunal judiciaire d'Agen. Cet homme de 41 ans, père d'une amie de l'adolescente, est soupçonné d'enlèvement et de séquestration de mineurs. En garde à vue, ses déclarations ont été jugées incohérentes par les enquêteurs. D'importants moyens de recherche sont toujours mobilisés pour tenter de retrouver l'adolescente disparue depuis vendredi. L'examen d'une proposition de loi transpartisane contre les violences en milieu scolaire a lieu en ce moment à l'Assemblée nationale. Le texte prévoit notamment un renforcement des contrôles dans les établissements scolaires privés et la création d'un fonds d'indemnisation pour les victimes. Les députés débattront aussi d'un allongement du délai de prescription pour la non-dénonciation de violences sur mineurs. Ça fait partie des nouveautés mises en place ce mois-ci. À partir du 14 juin, les pots de miel devront afficher plus précisément l'origine des récoltes. Les fabricants devront désormais indiquer les pourcentages de miel provenant de chaque pays. Une transparence importante pour les consommateurs.
2: Effectivement, on voit qu'avec Réunion européenne, et on sait derrière que ça vient d'Ukraine, d'autres pays, etc. Quand on a un pouvoir d'achat relativement bas, on peut se tourner que vers les miels qui sont notés Union européenne. Et donc, on sait que c'est pas forcément de la bonne qualité.
3: Pour savoir déjà s'il vient de France et d'où en France. Voilà. Je préfère qu'il soit local. Et en plus, mon préféré étant le miel de lavande, je suis bien placée.
1: Un reportage de Mylène Desbacs. Enfin, en tennis, elle était la dernière Française encore en lice à Roland-Garros. Diane Paris a été éliminée de la compétition tout à l'heure, battue en 2-7 par la Polonaise Maja Szwalińska. Au programme chez les dames, le choc entre Arina Sabalenka, numéro 1 mondial, et Naomi Osaka, classée 16e. Rencontre à suivre à 20h15. Voilà pour l'actualité. Bonne soirée à tous.

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1: Bonsoir à tous, à la une de l'actualité, le prix du pétrole s'envole ce lundi après un regain des tensions entre les États-Unis et l'Iran. Le prix du baril de Brent de la mer du Nord gagne près de 5% et dépasse les $95. Les marchés redoutent de nouvelles perturbations sur l'approvisionnement mondial après des attaques réciproques ce week-end et des désaccords persistants entre Washington et Téhéran sur un accord de sortie de crise. La France a contrôlé un pétrolier russe dans l'Atlantique. Le navire avait été intercepté à plus de 700 km à l'ouest de la Bretagne. La marine française soupçonne un faux pavillon camerounais. Le capitaine russe aurait refusé d'obtempérer avant une prise de contrôle du bateau par les militaires français. Une enquête est ouverte pour défaut de pavillon. Le principal suspect dans la disparition de Liana, 11 ans, dans le Gers, a été déféré ce lundi devant le tribunal judiciaire d'Agen. Cet homme de 41 ans, père d'une amie de l'adolescente, est soupçonné d'enlèvement et de séquestration de mineurs. En garde à vue, ses déclarations ont été jugées incohérentes par les enquêteurs. D'importants moyens de recherche sont toujours mobilisés pour tenter de retrouver l'adolescente disparue depuis vendredi. L'examen d'une proposition de loi transpartisane contre les violences en milieu scolaire a lieu en ce moment à l'Assemblée nationale. Le texte prévoit notamment un renforcement des contrôles dans les établissements scolaires privés et la création d'un fonds d'indemnisation pour les victimes. Les députés débattront aussi d'un allongement du délai de prescription pour la non-dénonciation de violences sur mineurs. Ça fait partie des nouveautés mises en place ce mois-ci. À partir du 14 juin, les pots de miel devront afficher plus précisément l'origine des récoltes. Les fabricants devront désormais indiquer les pourcentages de miel provenant de chaque pays. Une transparence importante pour les consommateurs.
2: Effectivement, on voit qu'avec Réunion européenne, et on sait derrière que ça vient d'Ukraine, d'autres pays, etc. Quand on a un pouvoir d'achat relativement bas, on peut se tourner que vers les miels qui sont notés Union européenne, et donc on sait que c'est pas forcément de la bonne qualité.
3: Pour savoir déjà s'il vient de France et d'où en France. Voilà. Je préfère qu'il soit local. Et en plus, mon préféré étant le miel de lavande, je suis bien placée.
1: Un reportage de Mylène Desbacs. Enfin, en tennis, elle était la dernière Française encore en lice à Roland-Garros. Diane Paris a été éliminée de la compétition tout à l'heure, battue en 2-7 par la Polonaise Maja Szwalińska. Au programme chez les dames, le choc entre Arina Sabalenka, numéro 1 mondial, et Naomi Osaka, classée 16e. Rencontre à suivre à 20h15. Voilà pour l'actualité. Bonne soirée à tous.

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1: Bonsoir à tous, à la une de l'actualité, 70 personnes déférées devant la justice, dont 13 en comparution immédiate. Ça concerne les violences à Paris en marge de la victoire du PSG en Ligue des Champions. Des personnes interpellées partout en France avec des débordements à Besançon, Clermont-Ferrand ou encore Cannes. Et en parallèle, 6 agressions à l'arme blanche ont été recensées à Londres après la parade d'Arsenal célébrant le titre de champion d'Angleterre. Au total, 24 personnes ont été interpellées lors de cet événement qui a rassemblé entre 750 000 et 1 million de supporters dans les rues de la capitale britannique. Après s'être retiré des Enfoirés et avoir annulé certains concerts cet été, Patrick Bruel annule également ses 3 concerts prévus du 16 au 18 juin au Cirque d'hiver Bouglione à Paris. Les spectateurs ont commencé à recevoir des mails de remboursement. Cette décision intervient alors que le chanteur est accusé de viol et d'agression sexuelle, mais sa tournée des Zéniths prévue à l'automne, elle, est maintenue. 255 signalements de violences sexistes et sexuelles impliquant des adultes au contact d'élèves ont été enregistrés depuis le début de l'année, annonce du ministère de l'Éducation. 88% de ces violences concernent des personnels du public. Ces annonces interviennent pendant l'examen à l'Assemblée d'une proposition de loi contre les violences à l'école et dans le périscolaire. La célèbre verrerie Duralex, placée en redressement judiciaire moins de 2 ans après sa reprise en coopérative par ses salariés. L'entreprise évoque des tensions de trésorerie liées à la hausse des coûts de l'énergie, mais aussi des difficultés de production. Duralex emploie 243 salariés. Des médecins libéraux alertent sur la qualité de l'eau du robinet en France. Ils évoquent une menace systémique liée à la pollution chimique de l'eau potable dans une lettre ouverte adressée au gouvernement. Alex Gauthier.
2: Oui, une lettre signée de la Conférence nationale des unions régionales des professionnels de santé et médecins libéraux. Les praticiens dénoncent notamment la présence de pesticides, de polluants éternels et de microplastiques. Ils assurent que près de 19 millions de Français auraient consommé au moins une fois une eau non conforme en 2024. Les médecins dénoncent aussi une surveillance jugée insuffisante des substances chimiques présentes dans l'eau du robinet, une pollution de l'eau qui serait responsable de troubles hormonaux, de maladies cardiovasculaires, de cancers ou encore d'atteintes du système nerveux.
1: Merci Alex. Enfin en tennis, il n'y a plus aucun Français à Roland-Garros. Diane Paris, dernière représentante française, a été éliminée ce lundi. Un match en 2-7 face à la Polonaise Maja Szwalińska. Voilà pour l'actualité. Excellente soirée à tous.

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1: Allez, les premiers rendez-vous de ce mois de juin, et pour le premier dimanche de ce mois de juin, on a du sport à vous proposer avec le Trail de Vauclair le dimanche 7 juin du côté du centre hospitalier de Montpon-Ménestérol. Trail avec des distances de 5, 10 et 20 km et deux randonnées pédestres de 5 et 10 km. Vous avez rendez-vous pour plus de détails sur protiming.fr pour ce Trail de Vauclair édition 2026. Jeu de piste dans Coutras, c'est le Coutras Trek saison 3, le royaume de Corse. Vous avez rendez-vous pour y participer du côté du lieu-dit Le Fagnard, départ donné le 7 juin. On va célébrer aussi la pêche à Montpon-Ménestérol, fête de la pêche ce dimanche 7 juin, avec au programme eh bien, des animations dans le cadre de la fête de la pêche. Vous avez rendez-vous avec la Gaule Montponnaise, le roseau de l'île, pour découvrir, essayer des techniques de pêche. La pêche au cou, la pêche anglaise, bolognaise. Vous allez découvrir le flieder. Vous allez découvrir la mouche, les carnassiers, la carpe, le silure et même l'écrevisse. N'hésitez pas à faire le déplacement. Donc, brocante, troc pêche également de proposer pour l'occasion. Il y aura aussi une grande soirée musicale. Toutes les infos, tous les détails pour cette fête de la pêche au 06 72 63 00 37. À Saint-Géraud-de-Corps, le dimanche 7 juin, on vous proposera de célébrer les machines agricoles d'un autre temps avec le Club des vieilles mécaniques en retraite qui vous proposera une journée dédiée, une fête des foins à l'ancienne, donc avec la présentation de voitures, de mobilettes également à découvrir ou à redécouvrir, un certain âge d'or de la mécanique. Il y aura donc même un rassemblement, écoutez bien, de utilitaire C15, oui, le légendaire C15, hein, se retrouve dans le légendaire jeu vidéo Gran Turismo. Allez, vous pouvez nous laisser vos bons plans pour intégrer l'agenda de Sun West, la nouvelle radio, agenda@sunwest.com, agenda@sunwest.com pour nous contacter pour les bons plans de la fin.

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Si je suis pas là, je suis chez Christelle. 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Si tu veux me joindre vers les 2h, je suis au privé jusqu'à 3h. Bye bye les galères.

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